0: The three's en route.
1: Copy, Med 3 en route.
2: Squad 1 en route.
1: Copy, Squad 1 en route.

0: Merci, on va en faire un chemin.
1: Merci, on va en faire.
0: 10 seconds, on va en faire.
1: 10 seconds, 10 seconds.